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0: Bonjour tout le monde et bienvenue à cette nouvelle édition de Temporel Amour Amitié. C'est Michel Chaillé qui est avec vous pour 2 heures sur Progcore Radio et notre thème cette semaine, maison. Alors, on aura plusieurs chansons, toutes des chansons françaises. On aura Anne Sylvestre, Michel Murthy, Éric Chardin, Félix Leclerc, Nino Ferrer, Françoise Hardy, Barbara, Guy Béard, Béco, Yves Simon, j'en passe des meilleurs. On va commencer avec un poème de Jacques Prévert, lu ou dit par Marlène Jobert.
1: Dans ma maison, vous viendrez. D'ailleurs, ce n'est pas ma maison. Je ne sais pas qui elle est. Je suis entrée comme ça un jour. Il n'y avait personne. Seulement des piments rouges accrochés au mur blanc. Je suis restée longtemps dans cette maison. Personne n'est venu. Mais tous les jours, et tous les jours, je vous ai attendu. Je ne faisais rien, c'est-à-dire rien de sérieux. Quelquefois, le matin, je poussais des cris d'animaux. Je gueulais comme un âne de toutes mes forces. Et cela me faisait plaisir. Et puis, je jouais avec mes pieds. Mais c'est très intelligent, les pieds. Mais ils vous emmènent très loin quand vous voulez aller très loin. Et puis, quand vous ne voulez pas sortir, ils restent là. Ils vous tiennent compagnie. Et quand il y a de la musique, ils dansent. On ne peut pas danser sans eux. Faut être bête comme l'homme l'est si souvent pour dire des choses aussi bêtes que bête comme ses pieds, gai comme un pinson. Le pinson n'est pas gai. Il est seulement gai quand il est gai et triste quand il est triste. Ou ni gai ni triste, est-ce qu'on sait ce que c'est, un pinson? D'ailleurs, il ne s'appelle pas réellement comme ça. C'est l'homme qui a appelé cet oiseau comme ça, pinson, pinson, pinson. Pain, son. Comme c'est curieux les noms. Martin Hugo Victor de son prénom. Bonaparte Napoléon de son prénom. Pourquoi comme ça et pas comme ça? Un troupeau de Bonaparte passe dans le désert. L'empereur s'appelle le dromadaire. Il a un cheval caisse et des tiroirs de course. Au loin galope un homme qui n'a que trois prénoms. Il s'appelle Tim Tam Tom et n'a pas de grand nom. Un peu plus loin encore, il y a n'importe qui. Beaucoup plus loin encore, il y a n'importe quoi. Et puis, qu'est-ce que ça peut faire, tout ça? Dans ma maison, tu viendras. Je pense à autre chose, mais je ne pense qu'à ça. Et quand tu seras entré dans ma maison, tu enlèveras tous tes vêtements et tu resteras immobile, nu, debout. Avec ta bouche rouge comme les piments rouges pendus sur le mur blanc. Et puis tu te coucheras. Et je me coucherai près de toi. Voilà. 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

0: Voilà pour notre premier bloc. Alors, c'était Le Cululu, Dans ma maison, un poème de Jacques Prévert et interprété ici par Marlène Jobert, qui doit avoir cette année à peu près 73 ans. C'est pas jeune, moi je me souviens d'elle, c'était une actrice et puis elle s'est bien chantée. Elle chante bien. Et là, elle récitait. Jacques Prévert. Juste après, c'était Anne Sylvestre, le géranium, qui est un certain classique parce que ça a été repris par plusieurs artistes. Et tout de suite après, on a eu Michel Murti, une voix qui ressemble à celle un peu de Jean Ferrat, mais on la distingue quand même un peu, pour ceux qui le connaissent. Et puis voilà. Donc Michel Murti, c'était Dans ma maison. C'est-à-dire notre maison. Et on continue. Dans la deuxième heure, on va avoir un petit truc des cyniques à faire passer. Ça va vous rappeler le bon temps des cyniques. Et on continue avec Julos Bocarne.
1: 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Elles sont leur rampe de lancement, leur pont, elles accueillent leur âme. Une fois sorties d'elles, hélas, il arrive qu'ils les profanent, les massacrent, les violent, les damnent. Ô vous qui que vous soyez, c'est aux femmes que vous devez la fête et le fait de naître, et de transmettre et de marcher sur la terre. Ne laissez pas se faner les fleurs qui vous ont porté vers

Voilà, c'était Eric Chardin. Je l'ai classé dans Stone et Chardin. C'était Chardin tout seul, avant Stone. Et juste avant, c'était Anne Sylvestre, Douce Maison, qui raconte en fait l'histoire d'un viol. Et juste avant, Julose Bocarde, Les femmes sont les premières maisons des hommes. C'était assez bien. Et bah, encore un petit, c'est pas un poème, mais c'est Félix Leclerc qui nous raconte sa maison dans Pieds nus dans l'aube. Alors j'ai fait un petit montage parce que pour que ce soit un peu plus court, alors on l'écoute.

Nous sommes tous nés, frères et sœurs, dans une longue maison de bois à trois étages. Une maison bossue et cuite comme un pain de ménage, chaude en dedans et propre comme de la mie. Coiffée de bardeaux, elle ressemblait à un vieux nid juché dans le silence, fixant, comme en extase, la lointaine caravane de monts bleus là-bas, sur lesquels se frappaient des troupeaux de nuages et les vieux engoulevents qui n'avaient pu sauter. Nous étions 11 enfants à bord, turbulents et criards, peureux comme des poussins. Nous avions la chaise pour nous bercer, le banc pour faire la prière, le canapé pour pleurer, l'escalier à deux marches pour jouer au train. Aussi de ces jouets savants que nous n'osions toucher, telle cette bête à deux fils, au long bec, sonnerie au front, qui conversait avec les grandes personnes. Un prélard fleuri devenait un parterre, un crochet, c'était les crous pour rouler les câbles de nos bateaux imaginaires. Les escaliers servaient de glissoires, les tuyaux le long du mur de mâts, et les fauteuils de scène où nous apprenions, avec les chapeaux, les gants et les paletots des aînés, les grimaces que nous faisons aujourd'hui sans rire. C'est dans cette maison de la rue Clairefontaine, remplie des rimes de barbus, de Schubert, dans l'odeur de manches de hache et de copeaux d'érable blanc, au milieu de ces visages cuits de vent, de ces grosses mains cornées, de ces yeux couleur d'évasion, que nous avons passé nos premières soirées d'enfants, pendant qu'au dehors poudrait la neige des mystères. Et comme l'équipage d'un navire heureux ne pense ni aux arrivées ni au départ, mais à la mer qui le porte, nous voguions dans l'enfance, voiles ouvertes, émus des matins et des soirs, n'enviant ni les ports ni les villes lointaines, convaincus que notre navire battait bon pavillon et renfermait les filtres capables de fléchir pirates et malchances. Et nous ne voulions pas vieillir.

0: Françoise Hardy, qui elle aussi doit être septuagénaire. Mais elle a fait de très belles chansons et elle continue de chanter. Et peut-être que les chansons, c'est comme le bon vin. Ça vieillit bien. Donc, juste avant, c'était Nino Ferrer, La maison près de la fontaine. Nino Ferrer, lui, qui s'est arrêté à un moment donné. Il s'est donné la mort parce qu'il était fatigué, je sais pas. C'est pas parce qu'on a du succès puis que ça tout semble bien aller que finalement ça va pas bien. Je pense que tous les grands artistes ont dû avoir passé par des moments assez difficiles. Et juste avant, on a entendu Félix Leclerc, donc un texte tiré de Pieds nus dans l'aube avec un petit montage. On continue et je pense que vous allez deviner de qui il s'agit.
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0: Gilbert Bécaud, La maison sous les arbres. Oui. Je ne sais pas si c'est un classique, c'est peut-être pas assez vieux, mais ça va sûrement le devenir. Juste avant, Guy Béard, La maison tranquille. Alors, Guy Béard, il fait beaucoup de chansons, mais ce qu'on connaît ici, c'est L'eau vive, Moitié toi, moitié moi, Poste restante, Bal chez Temporel. Il y en a une autre qui m'échappe, là. Et justement, c'était Barbara, la saisonnerie. J'avais vu Guy Béard, je pense, c'était à Apostrophe. Il y avait aussi Serge Gainsbourg qui était là au piano. Et ils s'ostinaient les deux pour savoir si la chanson était un art majeur. Et Gainsbourg disait que la chanson était un art mineur et Béard n'aimait pas ça. Puis à la fin de l'émission, on avait demandé d'attaquer une chanson. Alors, Gainsbourg s'était mis au piano et cherchait ses notes. Et un autre est venu l'aider, commençait à chercher ses notes. À un moment donné, il était trois sur le piano à essayer de trouver des accords. Tandis que Béard était parti avec sa guitare, puis il était loin devant. Alors, peut-être que la chanson est un art mineur, mais la guitare a toujours sa place. Et ça se transporte tellement bien. On va continuer avec un autre bloc. Je ne dirai pas c'est qui, mais j'espère que vous allez trouver.
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Voilà, c'était Patrick Font, Le Chalet. Juste avant, c'était Maxime Le Forestier, San Francisco. Juste avant, Yves Simon, La Maison Blanche de Patricia. Alors, les deux premières chansons, ça me faisait penser un peu à l'époque hippie, surtout San Francisco, hein, c'est comme évident. Puis Patrick Font, ben, qui s'est trouvé un chalet parce que Paris, il en avait jusque-là. Ben, on peut le comprendre. Ok, là maintenant je suis rendu à mon. Oui, ok, à force de. On continue avec deux fois. Ah, deux fois lui.

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1: Merci Edgar Borry pour cette belle présentation. On entendra un petit peu plus tard deux chansons de Edgar Borry. Alors restez avec nous.
2: C'est la maison sur le port. C'est curieux parce que c'est celle qui chantait, c'est Amalia Rodriguez. Et c'est une chanson triste, enfin nostalgique, mais sur un air très gai. On a envie de danser. Enfin, moi, je n'ai pas dansé, là, mais peut-être que vous avez tassé les meubles. Alors, trois petits blocs, ben non, pas trois blocs, mais trois chansons. Et avec une chanson de Joe Dassin que j'ai fait jouer, l'été indien, mais une nouvelle version, enfin, que moi, je ne connaissais pas. Et alors, on commence à mettre du volume.
3: 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La magnificence de l'automne tonne dans le ciel lointain. Le matin qui fut toute la journée d'argent pur, et l'air de l'or jusqu'à l'heure où Dionée montre sa corne dans l'azur. Toute la journée qui était d'argent vierge, et la forêt comme un grand ange en or, et comme un ange bordé de rouge avec arbres comme un cierge clair brûlant feu sur flamme, or sur or. Oh, l'odeur de la forêt qui meurt, la sentir. Oh, l'odeur de la fumée, la sentir, et de sang vif à la mort mêlée. Oh, l'immense suspens sec de l'or par la rose du jour clair en fleur. Oh, couleur de la giroflée. Et qui s'étouffe, et qui éclate, et qui s'étouffe et reprend corps. J'entends au cœur de la forêt finie, et qui reprend, et qui s'enroue, et qui se prolonge plus sombre, l'appel inaccessible du corps. L'appel sombre du corps inconsolable à cause du temps qui n'est plus. Qui n'est plus à cause de ce seul jour admirable par qui la chose n'est plus. Qui fut une fois, hélas, une fois et qui ne sera plus à cause de l'or que voici, à cause de tout l'or irréparable, à cause du soir que voici. À cause de la nuit que voici, à cause de la lune et de la grande.

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Voilà. C'était Claude Besson, Mon ami Pierre du Québec. Alors, très belle chanson, j'aime beaucoup. Alors, Claude Besson, c'est un chanteur, compositeur, interprète. Il fait aussi des dulcimères. C'est un artisan qui vit en Bretagne. J'avais acheté ses disques par Internet parce qu'ici, on n'en trouvait plus. Et j'en avais acheté quoi? Un, deux, trois. J'en avais acheté cinq. J'étais bien content avec une petite lettre. Alors, c'est ça. Juste avant, c'était L'été indien, une version avec, je pense que c'est un Italien ou un Espagnol, Toto Cutugno. Cutugno. Et c'est un chanteur quand même assez populaire, je dirais, parce que Hervé Villard, par exemple, lui a emprunté quelques chansons. Quand on écoute les chansons de Cutugno, on les reconnaît, on dit « Ah oui, un tel chantait ça. » Et justement, c'est un poème de Paul Claudel, avec, c'était Noëlier qui interprétait « Chanson d'automne ». Il y a Michel qui est en ligne, qui écoute, qui racontait, enfin qui m'écrivait que un soir de Noël, il était allé chez cogner à la porte de Raymond Lévesque, demandant de venir chanter pour son père qui probablement n'était à son dernier Noël. Alors, contre toute attente, enfin, il est allé, il s'est mis au piano et il a chanté pas une, mais trois chansons. Alors, c'était très généreux de sa part, un homme sensible et généreux. Alors, pour Michel, voici.

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Gérard Lenormand. Et avec sa chanson Michel, c'est ça, paraît-il que c'est la primée la plus belle de tous les temps. C'est difficile pour moi de donner telle cote à une chanson. Ça serait en oublier plusieurs. Mais effectivement, une très belle chanson. Je connais pas personne qui aime pas cette chanson. Mais c'est difficile de plaire à tout le monde. Et juste avant, c'était Raymond Lévesque, naturellement, Quand les hommes vivront d'amour. Et on avait demandé à Raymond Lévesque de changer sa fin parce que on trouvait que c'était pessimiste. Quand les hommes vivront d'amour, nous serons morts, mon frère. C'est pour ça que c'était pessimiste, mais lui, il l'avait écrite lors de son séjour en France quand il commençait. Il avait été témoin un peu des événements de la guerre d'Algérie et trouvait que, en tout cas, il s'est senti assez pessimiste cette soirée-là. Et il avait écrit cette chanson-là le lendemain, peut-être probablement d'une brosse, comme il disait. Et puis, c'est ça, récemment, là, quelques années, on l'avait demandé, change donc ta fin, c'est pas très optimiste. Et il avait cédé, il avait changé la fin, et je me souviens plus c'était quoi les paroles, mais je pense que c'était pas une bonne idée, parce que le poète a toujours raison. Et maintenant, je vais vous faire entendre Naïma Levert, une chanson. Ma foi, tirée de son. Je pense que c'est seulement un disque qu'elle a fait. Et moi, j'aime bien cette chanson, alors on va l'écouter.

Donc, Naïma Levert. Ah, enfin. Je fais partie de ces premiers tirages de 1000 exemplaires. Bon, je ne sais pas combien il a vendu, mais sûrement qu'il doit y en rester dans son sous-sol. Alors, vous allez sur sa page Facebook et vous lui écrivez un petit message si ça vous tente d'avoir le disque. Très bon disque, elle fait les paroles et musique. Et bon, elle a décidé de se consacrer à sa famille, ce qui est tout à fait correct. Hein, on peut pas lui en vouloir. Mais peut-être qu'elle nous reviendra un de ces jours. Puis je lui ferai entendre son disque. Maintenant, on va écouter Pierre Perret. Et tout de suite après, ce sera Zaz. Alors j'avais entendu Pierre Perret, ou j'avais vu Pierre Perret et Zaz chanter ensemble à une émission de télé, là, Mon petit loup. Et j'ai l'impression, je soupçonne Zaz d'avoir écrit l'autre chanson qui ressemble beaucoup à Mon petit loup, alors on les écoute.

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0: Voilà pour Zaz, on ira. J'avais lu une critique dans Le Voir en 2010 quand elle a sorti son premier disque. J'ai pas le nom de celui qui a fait la critique là, mais il dit la manière de chanter très expressive se situe à mi-chemin entre Patricia Cast et Émilie Loiseau. Signé par l'interprète ou même par le chanteur Raphaël, ces morceaux font bouger le corps, rarement la tête. Dans ce monde inhabitable, il vaut mieux danser sur les tables, avoue-t-elle dans Porcoton, peut-être la plus sensible de cet opus frais et éphémère comme une gomme à mâcher. C'est pas gentil, ça. Ouais, elle est en son deuxième disque et elle fait un tabac en France et partout où elle va. Je pense pas que ce soit si éphémère que ça. T'sais, on va lui souhaiter. Nous, on l'aime bien. On va passer à la chanson que tout le monde connaît au Québec, mais que malheureusement, ou enfin heureusement, on ne l'a jamais entendue au complet. Et en fait, j'ai découvert un homme qui, ma foi, qui chante comme il respire. Ça a l'air assez facile. Alors, on va l'écouter.
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Oui, alors c'était ça, c'était Michel Noël avec Capitaine Bonhomme. Et on revient avec Patrick Font, l'enterrement.

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Et voilà, on écoutait Edgar Bory avec la chanson Urbain, qui c'est une reprise. Alors, comme il a accès à un studio d'enregistrement assez facilement, alors il s'est amusé à reprendre la chanson, il a mis des sons, enfin, ça donne ça. Alors, et puis l'autre chanson, c'est Brel Ferré. Il a comme intégré deux chansons, une de Brel, Ne me quitte pas, et celle de Ferry avec le temps. On va continuer avec un monsieur qui a vendu, du temps de son vivant du moins, 300 millions d'albums. Vous allez le reconnaître sans doute.

Alors, on a reconnu Tino Rossi avec ma dernière chanson sera comme la première. En fait, c'était pas sa dernière parce qu'il en a fait d'autres par après. Voilà, je pensais que ça vous ferait plaisir, Tino Rossi. Maintenant, nous allons avec Bernard Lavilliers de son album acoustique sorti en 2014. En fait, je regardais les instruments, c'est le titre est c'est acoustique, mais j'ai vu de la guitare électrique. Bon. Mais c'est quand même un disque qui sonne énormément bien. Il y a des duos là-dessus. Il y a Catherine Ringer, il y a Fahada Freddy. Je connais pas. Bon, enfin d'autres. D'autres, ce qu'on va entendre maintenant, c'est Les Mains d'Or.

On écoutait Bernard Lavilliers, Les mains d'or. Eh bien, c'est déjà terminé pour l'émission. Merci d'avoir été là. C'est Michel Chaillé qui vous dit à la semaine prochaine, même jour, même heure, pour une autre émission de Temporel Amour-Amitié. Je vous laisse avec Christine Tassin et les Imposteurs, avec une pièce tirée de leur dernier album, Entre Félix et Django.

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Re-bonjour à tous. 30 en haut, émission du 30 en haut, déjà la fin du mois d'août et aussi de l'été, incidemment, ben c'est presque la fin de l'été. En espérant que vous en avez passé une belle, c'est la 432 playlist de Frankie Goes on the Air, numéro 432. Aujourd'hui, pour vous, j'ai du Deep Purple, du Metallica, du Flying Colors, du Def Leppard dans Souvenir ainsi que Robert Charlebois, Golden Avatar, Renaissance, Liminal Sky. J'ai même du Michael Jackson, du Squeeze et du Yes. Et ça, c'est les trois dans le même bloc. Mais ça, bon, vous me connaissez. C'est mes sortes d'humeur musicale du moment. Bienvenue à cette autre édition de Frankie Goes on the Air sur les ondes web de proggoreradio.com. Et merci encore à ceux qui sont des fidèles et bienvenue aux nouveaux. Sachez que cette émission, comme d'habitude, est retransmise en reprise sur proggoreradio.com le lundi à 18h et par la suite à compter de 20h. C'est en rappel sur Mixcloud et comme d'habitude, je le mentionne, c'est seulement les 10 dernières émissions qui sont disponibles sur Mixcloud. Étant donné que je ne suis pas payé pour faire ce que je fais en ce moment, ben, je paierai pas pour un abonnement à Mixcloud qui me permet de tout mettre mon catalogue au complet de toutes mes émissions. Cependant, il existe un site Mixcloud avec les 300 premières émissions qui sont là en permanence. Donc, si vous êtes un peu en retard dans les dernières, vous pouvez me contacter directement sur ma page Facebook Frankie Goes on the Air. En même temps, ça va vous permettre d'être à jour. Concernant mes émissions. Donc, on y va tout de suite dans le bloc numéro 1 de cette playlist 432 avec deux pièces de Voyage 35. Ça, c'est un projet qui réunit en fait le bassiste de Porcupine Tree, Colin Edwin, et le guitariste de tournée du même groupe, John Wesley, l'excellent John Wesley, qui ont formé donc ce duo il y a quelques mois. Et ça faisait un petit bout de temps d'ailleurs que je vous en avais parlé. Donc ils ont fait un disque, un mini-album en fait, et c'est disponible en physique, si on veut, soit en vinyle ou en CD, seulement quand vous allez y voir en spectacle. C'est pas pour tout de suite non plus que c'est disponible. Je mets une parenthèse ici. Ça va être disponible seulement dans quelques semaines, si je me trompe pas. Sinon, ça va être en digital sur Bandcamp. Par contre, il y a deux singles qui sont apparus. Et l'un s'appelle The Nostalgia Factory et l'autre Even Less. Donc, je vais vous jouer ces deux pièces back-à-back. L'essentiel de leur matériel, c'est pas du matériel nouveau. En fait, c'est des versions retravaillées de la toute première mouture de Porcupine Tree. Ce qui les a attirés à retravailler des chansons de cette période entre 92 et 2000, c'est le fait qu'à l'époque, le groupe de Steven Wilson était carrément inclassable. C'était de l'ambiance psychédélique, des éléments de trance électro. Alors, pour Voyage 35, pour l'instant, ce ne sera que disponible en digital, sauf en spectacle. Ce qui sera probablement la norme, d'ailleurs, d'ici peu. C'est rendu excessivement compliqué et coûteux de shipper des vinyles et des CD à l'étranger. Encore pire, aux États-Unis, il va s'en dire. Voilà, pour Voyage 35. Par la suite, on va entendre un bon vieux classique de Gentle Giant, Playing the Game, de l'album The Power and the Glory. Certains amoureux de la littérature anglaise, si vous êtes simplement des connaisseurs, y en a qui ont longtemps pensé que The Power and the Glory s'était librement inspiré de la nouvelle littéraire du même nom, écrit par l'auteur Graham Greene. Ce n'est pas le cas. Par contre, l'autre Greene, Gary Greene, le guitariste de Gentle Giant, lui a souvent cité cet album de 1974 comme son préféré de sa carrière, chez les gentils géants. En fait, pour revenir au concept général de l'album Power and the Glory, celui-ci a été écrit à l'époque du scandale du Watergate, ce qui a inspiré le groupe à pondre des textes qui font beaucoup référence à la corruption en politique, entre autres. Et on parlait de Steven Wilson dans le segment précédent. Il en a fait un mix de Power and the Glory en 5.1, il y a une douzaine d'années, en mettant à jour un des disques préférés des fans du groupe anglais encore à ce jour. Du moins, c'est un de mes préférés, avec Freehand. Dans cette réédition, donc, il y a un Blu-ray qui a été ajouté avec des films d'animation créés alentour des thématiques et chansons de ce disque. Donc, si jamais ça vous intéresse, on va donc écouter Playing the Game. Mais d'abord, voici les deux pièces de Voyage 35. Bonne émission, gang, et on se reparle tout de suite après ceci.

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Ça, c'est vraiment le genre de tune à écouter avec une paire d'écouteurs. La séparation stéréo est hallucinante là-dedans. En fait, c'est chaque instrument, et même le même instrument souvent, est balancé complètement à gauche ou à droite. Du hard pan, comme on dit dans le terme technique. Et avec la technique de contrepoint au niveau musical de Gentle Giant, je trouve que ça amplifie encore plus ce petit côté un peu... En fait, je sais pas trop comment l'expliquer. Là, je veux pas tomber dans le jargon un peu trop niché. Mais voilà, donc un album à écouter avec ses écouteurs, tout simplement. La qualité sonore de cet album-là est absolument hallucinante, même en vinyle. On a aussi entendu les deux pièces de Voyage 35 dans l'ordre Nostalgia Factory et Even Less. Donc l'album sera disponible très très bientôt. Je vous en reparlerai en temps et lieu. En attendant, on va écouter la musique de Deep Purple, Ted de Mechanic. Vous avez peut-être vu passer ça sur les réseaux sociaux. Un invité de dernière minute s'est amené sur scène à un récent spectacle de Deep Purple. Non moins, en fait, nul autre que Richie Blackmore, le guitariste fondateur du groupe. Il a enterré la hache de guerre et est venu jouer quelques notes sur... En fait, il est venu jouer Smoke on the Water le 12 août dernier au Jones Beach Theater. Ça, c'est dans l'État de New York. À la grande joie des fans qui étaient sur place, bien entendu. Une belle surprise, même si visiblement, bon, Blackmore a connu des meilleurs jours. Il semblait un peu frêle et pas aussi fluide qu'autrefois, mais quand même, c'est un détail compte tenu de la charge émotionnelle et de l'ampleur de l'événement. Et donc voilà, quelques jours plus tard, bon, Richie n'était plus là, mais le 17 août, ils sont venus ici, à Laval, en fait, à la Place Belle. Ils étaient de passage avec Kansas pour leur tournée. Je n'ai pas vu le show, mais apparemment que c'était très, très bon. Pour l'instant, on va écouter un extrait de l'album Perpendicular, album de 95, si je ne me trompe pas, qui contient l'excellente pièce Sometimes I Feel Like Screaming, et qui, incidemment, était le premier album de Deep Purple sans Blackmore, qui avait été remplacé par Steve Morse à ce moment-là. Ensuite, on va entendre... Through the Never, du Black Album de Metallica. Le Black Album, ça a été vraiment mon introduction à Metallica à l'époque. Et c'est probablement la pièce sur le Black Album la plus... j'oserais dire la plus rapide. C'est celle qui a le plus de similitudes avec l'ancien style, même si on est quand même loin du speed metal des débuts. C'est aussi le titre d'un film, Through the Never, qui est sorti en 2013, qui se veut aussi un film avec une histoire, mais sans dialogue, un peu dans le style de The Wall ou The Song Remains the Same. Et au niveau stylistique, ça a été librement inspiré de Mad Max et Twilight Zone. Et donc, ça met en vedette, bien sûr, les membres du groupe eux-mêmes et plus deux comédiens, l'un qui joue le rôle de roadie et l'autre le concert manager. Donc, on va entendre Through the Never, ce sera suivi de Cosmic Symphony de Flying Colors, tout droit sorti de l'album Second Nature, paru en 2014, je crois. Cosmic Symphony a été écrite par le chanteur Casey McPherson et c'est sur le thème d'une personne qui se libère d'une société de consommation. Mais d'abord, on commence ce bloc numéro 2 avec Checking for Echo Project. La pièce choisie s'appelle Black Mist. Ce project, c'est celui de John Farley, un vétéran qui a 35 ans de métier dans le corps, qui s'est entouré de plusieurs chanteurs et invités divers pour cet album. Et en fait, tout ça a commencé en 2011. Il est diagnostiqué avec une maladie chronique, la sargoïdose, qui affecte grandement, entre autres, les poumons. Et c'est alors qu'il décide de partir ce projet dont les ventes des albums sont versées à une fondation de la lutte contre le cancer. Ses disques sont principalement du prog à grand déploiement, donc cinématique, symphonique. On écoute Black Mist, Checking for Echo Project.

Ce deuxième segment de Frankie Goes on the Air 432 a débuté avec Checking for Echo Project, la pièce Black Mist. Ça a été suivi de Deep Purple, Ted the Mechanic, Metallica, Through the Never, et on vient d'entendre Flying Colors, Cosmic Symphony de l'album Second Nature. Bloc numéro 3, on y va avec Def Leppard. En 95, Def Leppard sortait leur tout premier best-of qui contenait une seule nouvelle pièce, la ballade When Love and Hate Collide. L'album s'appelait Vault. Et curieusement, malgré les nombreuses versions différentes sorties à travers le monde avec une liste de chansons différentes selon certaines régions, aucune ne contient une seule chanson du tout premier album On Through the Night, sorti en 80. Et pour la promo de la compile à l'époque, une série de concerts acoustiques avait été donnée, notamment en Afrique, Angleterre, Europe et ici au Canada, ça s'est passé à Vancouver. Un CD en bonus de la compile Vault contient des pièces enregistré live, dont certains en mode acoustique. Et ce qu'on va entendre, Let's Get Rock, ben ça provient de ce CD en extra. Donc on va entendre ça de l'album Vault. Ensuite, Robert Charlebois, une pièce s'appelle Ch'tahi. C'est le premier essai, on peut dire, de Charlebois dans le domaine du rap, entre parenthèses. Pas exactement un succès, mais quand même une curiosité qui en valait la peine. D'après moi, d'être revisité. On la retrouve en fait sur un disque éponyme de 1979. Sur ce disque, tous les textes sont signés Régent Ducharme, collaborateur de longue date, et la musique de Charlebois, sauf cette pièce. La musique a été écrite par son guitariste de l'époque, Jean-Marie Benoît. On va poursuivre ensuite avec Golden Avatar, ancien projet du musicien folk Michael Cassidy. C'est un musicien en provenance du New Hampshire qui a commencé dans les mi-années 70. C'est un disciple du Hare Krishna. D'ailleurs, son premier album folk fusion qui s'appelle Change of Heart, paru en 76, fait justement la promotion au travers des textes, des idées du Hare Krishna. Et surprenamment, il a vendu suffisamment de copies ici au Canada pour être certifié or. Je dis surprenamment parce que ça n'a pas beaucoup tourné à la radio et normalement... vous devriez retrouver cet album dans des bacs à rabais, donc quand même. Ça va dans le... Musicalement, ouais, ça va dans le même créneau, je dirais, que des chanteurs folk-pop un peu jazzés du temps. Pensez, par exemple, à Al Stewart et compagnie, la période Year of the Cat. On va entendre Time for Going Home de Golden Avatar de l'album Change of Season. Et on complète ce segment 3 avec Renaissance, le groupe prog... bien sûr, qui vient d'Angleterre avec The Vulture Fly High. C'est un album qui s'appelait Scheherazade and Other Stories, paru en fait l'année et le mois de ma naissance, mai 75. Et donc ça a été fait en studio à Abbey Road. C'est le guitariste Michael Dunford qui a composé la majorité des pièces qui étaient d'abord destinées à une pièce de type... de type comédie musicale, pour finalement changer d'idée et en disquer le tout avec la collaboration du bassiste qui complète le travail de composition sur cet album. Le disque est devenu, semble-t-il, un des préférés des fans encore à ce jour. Donc on va entendre la pièce titre. Mais d'abord, Def Leppard. Do you wanna get...

Renaissance, The Vultures Fly High. Précédé Golden Avatar, Time for Going Home. Je pense que c'est assez clair à la fin de la chanson que c'est un hymne à Hare Krishna. Robert Charlebois, Je t'haïs et Def Leppard, Let's Get Rock, version live. Bloc numéro 4, on va commencer ça avec Liminal Sky. Ça, c'est un groupe qui est né des cendres d'un groupe qui s'appelait Messenger, qui était un groupe prog folk du Royaume-Uni. Liminal Sky, oui, est formé en fait du duo de Jamie Gomez-Arellano et Daniel Knight. Ils ont sorti un premier album en mars dernier qui s'appelle All Tomorrow's Darkness, qui parle entre autres de deuil et de retomber sur ses pattes après une dure épreuve, et avec une signature musicale inspirée entre autres de groupes comme Mars Volta, de Jeff Buckley, Anathema, Radiohead, Talk Talk, le tout agrémenté de quelques assaisonnements prog. Le disque a été enregistré dans un milieu rural, isolé en Angleterre, et ça paraît dans l'atmosphère de l'album. On sent les grands espaces, on sent le temps gris typiquement anglais, la tranquillité. La tranquillité, oui, des champs de cultivateurs silencieux après la période des récoltes. Bref, vous voyez le genre. On va entendre Solitary Future de Liminal Sky. Ensuite, on va se tourner vers Phil Collins et une version, un outtake de Tomorrow Never Knows. Non, ce n'est pas un bootleg, c'est une version alternative, du moins pour la piste vocale de cette piste qui est tirée en fait du premier album solo de Phil Collins. C'est une pièce, donc Tomorrow Never Knows, c'est une reprise des Beatles, il va sans dire, dans laquelle Collins a tenté de ressortir la mélodie vocale avec des accords simples mais très célestes. On a gardé tout le côté psychédélique de l'époque de Revolver, avec des trucs à reculons, des boucles de rubans et tout. Sauf que dans ce cas-ci, le mix est radicalement différent. En fait, le tout a été remixé pour les besoins d'une réédition de l'album Face Value, qui s'appelle Full Value, qui marque le 45e anniversaire de cet album et le début d'une carrière solo phénoménale qui sera très prochainement récompensée par le Rock'n'Roll Hall of Fame. C'est le 18 septembre, très prochainement, que le coffret de luxe de Face Value, Full Value, qui contient 4 vinyles, sera disponible. Comme à l'habitude, vous vous en doutez bien, des démos, des versions live seront ajoutées, des bonus semble-t-il différents de la dernière réédition qui date à peine de 2016, il me semble que c'était hier. Aussi une version en Dolby Atmos. Encore une fois, ça a été effectué par Steven Wilson, comme ça a été le cas pour No Jacket Required l'an dernier, l'album qui fêtait ses 40 ans et avait été aussi remixé en Dolby Atmos par Wilson. Et le tout va se terminer, du moins pour ce bloc, avec Riverside, The Struggle for Survival, tiré de l'album Wasteland, paru en 2018. Marius Duda avait écrit l'entièreté des chansons, sauf celle-ci, The Struggle to Survival, co-écrite avec le claviériste Mikhail Lapaf. L'album avait dominé les ventes en Pologne, leur pays natal, ainsi qu'en Suède. Avait dominé les charts et c'était le premier disque depuis le décès de leur guitariste Piotr Grudzinski, décédé tragiquement, on le sait, d'un arrêt cardiaque soudain 2 ans plus tôt, en février 2016. Voilà pour ce bloc, on se reparle tout de suite après.

Struggle for Survival, The Riverside, Tomorrow Never Knows, version Phil Collins, Liminal Sky, A Solitary Future. Merci beaucoup, les amis, d'avoir été à l'écoute. Il reste un dernier segment où on va souligner quelques petites dates de semi-importance, des dates à retenir, des dates d'anniversaire et d'éphémérides. Bon, voilà, c'est ce que je fais d'habitude. Mais avant d'en arriver à ça, simplement vous dire, premièrement, merci à ceux qui sont venus au BAM pour venir voir l'hommage à Cabrel. Ça s'est passé il y a quelques semaines et j'ai oublié de le mentionner la dernière fois. Merci d'avoir été là pour venir me voir, me casser la gueule une première fois au clavier avec le groupe hommage Sarbacane. Et donc, je vous donne rendez-vous mon prochain spectacle. J'en ai un qui s'en vient aussi avec Sarbacane à Joliette, mais je n'ai pas plus de détails que ça pour l'instant. Ça, c'est au mois d'octobre. Et le 17 octobre, c'est mon hommage à Genesis Afterglow qui fera partie de la programmation de Rock sur la montagne. Ça, c'est au Mont Arthabasca. Donc, 17 octobre prochain, c'est votre rendez-vous que je vous donne si vous habitez dans la région de Victoriaville, dans ce coin-là. On sera là. C'est notre première sortie pour mon hommage à Genesis en 2 ans. On était dû. Voilà. On n'est pas sorteux, comme on dit. Bloc anniversaire éphéméride, il y a exactement 39 ans, donc 31 août 87 sortait. C'était la présentation de la première du vidéoclip de Bad de Michael Jackson. Et moi, ça m'a marqué ça. J'avais à peine 12 ans et j'attendais impatiemment l'arrivée d'un nouvel album de Michael Jackson. Alors voilà, donc on va jouer un extrait de cet album qui est sorti il y a 39 ans avec Speed Demon de Michael Jackson. Ensuite, on va souligner l'anniversaire du guitariste Glenn Tilbrook. Né le 31 août 57, c'est le guitariste du groupe Squeeze. On va entendre la pièce Tempted. Également Roger Dean, celui qui a conçu les pochettes mythiques du groupe Yes. Né un 31 août 44, donc on va aller vers le premier album qu'il avait conçu la pochette pour le groupe Yes. C'était pour l'album Fragile. Et donc on va entendre Long Distance Runaround et The Fish, extrait de cet album. Et on va terminer le tout avec l'anniversaire de Gina Shock. Ça, c'est à la batterie pour le groupe de Go-Go's, groupe iconique féminin des années 80. Alors, on va écouter Head Over Heels de 1984 du groupe Les Go-Go's, LNE 31 ou 1957. Merci beaucoup encore une fois d'avoir été à l'écoute. Je vous donne rendez-vous, comme d'habitude, la semaine prochaine à compter de 18h dimanche pour une playlist 433. Frankie Goes on the Air. Faites attention à vous, les amis. Musicalement vôtre. Prenez soin de vous. Et allez, bye bye, à la prochaine.